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1: 7h sur Move, bienvenue dans le Wake Up Mix, l'équipe.
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0: 7h les amis, bienvenue dans ce nouveau Wake Up Mix avec moi, Serum, empereur des Hauts-de-France aujourd'hui. On est ensemble sur Move jusque 10h et on va se mettre archi bien avec du gros son, des news et forcément du mix. J'espère que vous êtes en pleine forme aujourd'hui, hein, je vous le disais, on va attaquer avec du gros mix. Dans quelques petites minutes, laissez-moi juste vous rappeler que vous pouvez totalement me laisser vos demandes ou vos messages directement sur mon Insta. Ça se passe en DM ou en story sur DJ Serum, D-J-S-E-R-O-M. Et on va attaquer cette émission avec le meilleur morceau du monde. Ouais, ouais, le meilleur morceau de tous les temps, puisque c'est mon morceau. Voilà, en toute, en toute modestie. Ça s'appelle Rollin' et c'est un morceau que j'avais sorti en 2019 avec mon bro Shelley. Je vous laisse découvrir ça si vous ne connaissez pas, et vous pouvez aussi l'ajouter dans vos favoris là sur vos plateformes de streaming. DJ Serum, Shelley dans le Wake Up Mix, ça démarre dès maintenant. Bienvenue
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mode classique dancehall dans le Wake Up Mix depuis 7h. À l'époque, on appelait ça du raga. Le raga, vous vous souvenez? À l'instant, l'un de mes artistes préférés, Sean Paul, avec qui on repart d'ailleurs. On va continuer dans cette vibe raga, pour bien avoir la pêche aujourd'hui. Ever Blazing sur Move. 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

Sample de zinzin à l'instant sur Move. J'aime bien dire ça, zinzin. C'est zinzin. À l'instant, c'était Missy Elliott, Get Your Freak On, avec Timbaland à la prod. Et je vous propose de rester en compagnie de Timbo pour la suite. Voici Indian Flute, ce banger classique de zinzin. Dans ce Wake Up Mix de zinzin, vous êtes sur Move. Bienvenue.

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0: Ah là là, quel banger pour finir ce Wake Up Mix. Motivation de la Destiny's Child, Kelly Rowland avec Lil Wayne aussi en featuring sur ce morceau. J'espère que vous avez apprécié ce mix. N'hésitez pas à me dire tout ça en DM ou en story sur mon Instagram DJ Serum, DJSEROM. Et pour la suite, les amis, on va se retrouver d'ici 30 petites minutes pour la deuxième session mixée. Et d'ici là, vous restez bien connectés. La suite du bon son Move sans pub, c'est tout de suite.
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0: combinaison R&B dans le Wake Up Mix, c'était Léon Thomas et Chris Brown, le remix de Mute à l'instant sur Move.
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0: C'est Serum et on est toujours ensemble en direct sur Move. J'espère que vous allez bien ce mardi matin. Je vous accompagne jusque 10h et il y aura encore au moins 1h30 de mix d'ici là. En attendant, on continue avec le bon son sans pub. Je vous balance ce banger de Damso signalé qui arrive juste après la collab J Balvin, Ryan Castro et DJ Snake sur un sample du classique de Criss Cross Jump. Voici Tanto sur Move.
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1: Nouveau Fabio dans mon drop aujourd'hui. Et forcément, le timing n'est pas un hasard. Hein. Le morceau débarque quelques heures après la victoire des Knicks en NBA. Hein. Fabio, supporter historique de New York, on l'a vu partout pendant les playoffs, notamment en train d'essayer de déstabiliser Wemby depuis les gradins. Et à peine le match fini, il dégaine ce nouveau titre sur lequel il a invité son complice Jadakiss, avec qui il anime le podcast Joe & Jada, mais aussi la rappeuse qui a le plus de buzz en ce moment, Young Miami. Le tout construit sur le sample du classique Victory de Notorious B.I.G. Autant vous dire que le thème a été respecté de bout en bout. Ça nous donne Victory Lap et c'est maintenant nouveau Fabio sur nous.
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3: Ce morceau s'appelle Victory Lap. C'est le tout nouveau Fadio en featuring avec Jada Kiss et Young Miami. Un son à l'occasion de la victoire des Knicks, des New York Knicks en finale NBA. Et c'est ce que je vous proposais dans mon drop aujourd'hui. Restez bien connectés l'équipe. La suite du bon son Move, c'est tout de suite.

On s'écoutait à l'aise, le triangle des Bermudes accompagné des L2B sur Move. Et j'espère que ce mardi démarre bien, les amis. On va se retrouver dans quelques petites minutes pour la seconde partie du Wake Up Mix. Je me mettrai au platine pour 30 minutes de gros son. On a juste le temps de s'écouter cette collab Nicki Minaj, Ariana Grande, Side to Side. Et dans l'immédiat, un petit peu de reggaeton, Omar Kurtz. Voici Coco sur Move.

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2: Il est 8h, c'est le retour du Wake Up Mix, les amis.
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2: Il est 8h, la team, vous êtes sur Move avec moi, Serum, empereur des Hauts-de-France, qui vous accompagne aujourd'hui et je vous souhaite la bienvenue dans le Wake Up Mix. On repart donc pour 30 minutes de DJ set. Je me mets au platine tout de suite pour vous balancer encore plein de dingueries. J'ai des news rap français qui arrivent, du classique R&B aussi, mais je vous propose d'attaquer avec du Drake, ici du dernier projet Iceman. On va commencer avec le morceau Rent to Atlanta en featuring avec Future et Molly Santana. Vous avez capté l'accent. Et vous aussi, vous pouvez m'envoyer vos demandes ou vos impressions sur le mix sur mon Insta en DM ou en story. Ça se passe sur DJ Serum, DJSEROM. On est parti, l'équipe, c'est le Wake Up Mix. Bienvenue.
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Billie Jean, classique intemporel de Michael Jackson qui cartonne en ce moment, hein, même chez les plus jeunes, grâce au film sorti récemment. D'ailleurs, vous en avez pensé quoi? Vous dites-moi tout ça sur Insta. On repart en mode rap FR avec Kalash et les L2B. Le morceau Kelani, juste après, bah, Kelani, vous avez capté la reste.

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Ça s'appelle Mélo Décalé, c'est le tout nouveau Tiakola que je vous ai joué sur Move pour la suite de ce Wake Up Mix. Je vous balance un de mes bootleg maison que vous n'entendrez qu'ici même. Toujours Tiakola Mélo, si je savais sur Move.

0: Drake featuring The Weeknd, Cruel Love sur Move. Enfin, c'est surtout The Weeknd qu'on entend sur le titre. C'est en tout cas avec ce morceau que l'on conclut cette deuxième partie mixée du Wake Up Mix. J'espère que vous avez kiffé, les amis. N'hésitez pas à vous exprimer, que ce soit en DM ou en story sur mon Insta, @DJSerum, DJSERUM. Et on va se donner rendez-vous d'ici 30 petites minutes pour le mode intégral. Encore plus de gros mix pour vous, les amis. D'ici là, vous restez bien connectés. Le bon son sans pub continue sur Move.
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1: En mode Chata à l'instant sur Move, on s'écoutait Maureen et TKS2G avec Paddle.
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1: C'est Terran, mais je suis ravi d'être avec vous en ce mardi matin, les amis. On est bien en direct sur Move avec toujours le gros son sans pub. Et en attendant le prochain mix, j'ai encore plein de belles choses à vous balancer. On repart avec Post Malone, Better Now pour les souvenirs. Et là, tout de suite, voici le René Rambo Goyard, c'est BMS sur Move.

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1: Nouveau Fabio dans mon drop aujourd'hui. Et forcément, le timing n'est pas un hasard. Hein. Le morceau débarque quelques heures après la victoire des Knicks en NBA. Hein. Fabio, supporter historique de New York, on l'a vu partout pendant les playoffs, notamment en train d'essayer de déstabiliser Wemby depuis les gradins. Et à peine le match fini, il dégaine ce nouveau titre sur lequel il a invité son complice Jadakiss, avec qui il anime le podcast Joe & Jada, mais aussi la rappeuse qui a le plus de buzz en ce moment, Young Miami. Le tout construit sur le sample du classique Victory de Notorious B.I.G. Autant vous dire que le thème a été respecté de bout en bout. Ça nous donne Victory Lap et c'est maintenant nouveau Fabio sur nous.
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1: 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Ce morceau s'appelle Victory Lap. C'est le tout nouveau Fadjo en featuring avec Jadakiss et Young Miami. Un son à l'occasion de la victoire des Knicks, des New York Knicks en finale NBA. Et c'est ce que je vous proposais dans mon drop aujourd'hui. Restez bien connectés, l'équipe. La suite du bon son Move, c'est tout de suite.

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0: Quoi de neuf la team, bienvenue dans le Wake Up Mix. Si vous nous rejoignez, vous êtes avec moi Serum et on passe désormais en mode intégral pour les prochaines 60 minutes. Je vous ai fait une grosse playlist à base de rap US, du R&B, du dancehall, du rap FR. Bref, on aura vraiment pour tous les goûts. Aujourd'hui, on va attaquer par un morceau qui me tient particulièrement à cœur, bah tout simplement parce que c'est le mien. Ouais, ça date de 2019 et c'est une collab avec mon frérot Chélé qui a écrit et interprété ce morceau qui s'appelle Rollin. Je vous fais découvrir ça tout de suite si vous ne connaissez pas. Je vous rappelle également que vous pouvez tout à fait interagir avec moi via Instagram en DM ou en story. Ça se passe sur DJ Serum, DJSEROM. Voici l'intégrale du Wake Up Mix, les amis. Ça redémarre dès maintenant. Bienvenue.
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0: classique de Drake et The Weeknd, Cruel Love, pour finir cette intégrale du Wake Up Mix. Enfin, c'est surtout le morceau de The Weeknd, moi, je trouve. Hein. Le gars fait au moins 90% du morceau, mais c'est sur l'album de Drake. Bah, il paraîtrait même que à l'époque, Drake avait pas voulu lâcher ce morceau pour l'album de The Weeknd, hein, qui était signé chez OVO. Il a préféré le garder pour lui. Voilà, pour l'anecdote. Totalement autre chose dont il faut que je vous parle en vif, c'est la fête de la musique. Hein. Ça se passera pour moi du côté de La Chapelle, dans les Hauts-de-France, grosse dinguerie, hein, comme chaque année, même endroit. Je vous mets toutes les infos sur mon Insta, DJ Serum, DJ SERUM. Merci encore d'avoir été là aujourd'hui, les amis. Merci pour tous vos messages et on va se retrouver très très vite sur Move. Excellente journée à vous. La suite du bon son sans pub, c'est tout de suite.
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1: Nouveau Fabio dans mon drop aujourd'hui. Et forcément, le timing n'est pas un hasard. Hein. Le morceau débarque quelques heures après la victoire des Knicks en NBA. Hein. Fabio, supporter historique de New York, on l'a vu partout pendant les playoffs, notamment en train d'essayer de déstabiliser Wemby depuis les gradins. Et à peine le match fini, il dégaine ce nouveau titre sur lequel il a invité son complice Jadakiss, avec qui il anime le podcast Joe & Jada, mais aussi la rappeuse qui a le plus de buzz en ce moment, Young Miami. Le tout construit sur le sample du classique Victory de Notorious B.I.G. Autant vous dire que le thème a été respecté de bout en bout. Ça nous donne Victory Lap et c'est maintenant nouveau Fabio sur nous.
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3: 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Ce morceau s'appelle Victory Lap, c'est le tout nouveau Fadio en featuring avec Jadakiss et Young Miami, un son à l'occasion de la victoire des Knicks, des New York Knicks en finale NBA, et c'est ce que je vous proposais dans mon drop aujourd'hui. Restez bien connectés l'équipe, la suite du bon son Move, c'est tout de suite.
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1: Quoi de neuf la team, bienvenue dans le Wake Up Mix. Si vous nous rejoignez, vous êtes avec moi, Serum, et on passe désormais en mode intégral pour les prochaines 60 minutes. Je vous ai fait une grosse playlist à base de rap US, du R&B, du dancehall, du rap FR. Bref, on aura vraiment pour tous les goûts. Aujourd'hui, on va attaquer par un morceau qui me tient particulièrement à cœur, bah tout simplement parce que c'est le mien. Ouais, ça date de 2019 et c'est une collab avec mon frérot Shelley qui a écrit et interprété ce morceau.

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0: classique de Drake et The Weeknd, Cruel Love, pour finir cette intégrale du Wake Up Mix. Enfin, c'est surtout le morceau de The Weeknd, moi, je trouve. Le gars fait au moins 90% du morceau, mais c'est sur l'album de Drake. Bah, il paraîtrait même que à l'époque, Drake avait pas voulu lâcher ce morceau pour l'album de The Weeknd, hein, qui était signé chez OVO. Il a préféré le garder pour lui. Voilà pour l'anecdote. Totalement autre chose dont il faut que je vous parle en vif, c'est la fête de la musique. Hein. Ça se passera pour moi du côté de La Chapelle, dans les Hauts-de-France. Grosse, grosse dinguerie, hein. Comme chaque année, même endroit. Je vous mets toutes les infos sur mon Insta, DJ Serum, DJSEROM. Merci encore d'avoir été là aujourd'hui, les amis. Merci pour tous vos messages et on va se retrouver très, très vite sur Move. Excellente journée à vous. La suite du bon son sans pub, c'est tout de suite.
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0: Nouveau Fabio dans mon drop aujourd'hui. Et forcément, le timing n'est pas un hasard. Hein. Le morceau débarque quelques heures après la victoire des Knicks en NBA. Hein. Fabio, supporter historique de New York, on l'a vu partout pendant les playoffs. Notamment en train d'essayer de déstabiliser Wemby depuis les gradins. Et à peine le match fini, il dégaine ce nouveau titre sur lequel il a invité son complice Jadakiss, avec qui il anime le podcast Joe & Jada, mais aussi la rappeuse qui a le plus de buzz en ce moment, Young Miami. Le tout construit sur le sample du classique Victory de Notorious B.I.G. Autant vous dire que le thème a été respecté de bout en bout. Ça nous donne Victory Lap et c'est maintenant nouveau Fabio sur nous.
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4: La famille, j'espère que vous allez bien. Ça y est, c'est parti pour Open Mic sur Move. On se retrouve tous les jours du lundi au vendredi de 16h à 18h. On s'ambiance avec du gros son, des mix et des invités. Cette semaine, on sera avec Ken Vibes. On sera aussi avec l'agent des joueurs de basketball Olivier Mazé. La danseuse Marion Motin sera là aussi. Et restez bien connectés dans 30 minutes. C'est Xavier Lacaille qui sera avec nous.
6: Ma présence m'appelle Giacomo. Mon objectif, c'est les 1000K en fait. Moi, je suis parti il y a un an. J'habitais tout seul. Mes postes, je les voyais comme des tableaux en fait. De grands maîtres.
4: Il est à l'affiche de The Giacomo qui sort demain au cinéma. C'est un film sur les influenceurs et les dérives de l'influence. On va en parler avec lui dans 30 minutes. Et à 17h30, c'est DJ Net qui sera avec nous. Jeannette va nous mettre bien dans les bouchons à la maison, on va être bien à partir de 17h30. Et la famille, vous avez dû le voir passer sur notre Insta, ouais, sur l'Insta de Move. 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Allez, je vais commencer bien avec le premier mix de l'émission.

0: Du son comme ça, c'est que dans Open Mic sur Move. Le prochain mix arrive à 17h30. C'est Didier Neff qui sera au contrôle des platines. Et vous avez dû le voir passer, hein, la famille, sur notre Insta, sur l'Insta de Move. 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
0: 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Vous êtes bien sûr Move, c'est Open Mic. Dans moins de 5 minutes, on sera avec Xavier Lacaille.
2: Je me présente, je m'appelle Giacomo. Mon objectif, c'est les 1000K en fait. Moi, je suis parti de 1 an. J'habitais tout seul. Mes potes, je les voyais comme des tableaux en fait. De grands maîtres.
0: Il a l'affiche de The Giacomo qui sort demain au cinéma. C'est un film sur les influenceurs et les dérives de l'influence. En attendant Xavier Lacaille, on va se mettre bien avec le son d'Erastar. C'est Where Do We Go sur Move.

0: C'était le son d'Anneli Chopin, Watch Me Now sur Move.
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0: Aujourd'hui, on a avec Xavier Lacaille.
2: Ma présence m'appelle Giacomo. Mon objectif, c'est les 1000K en fait. Moi, je suis parti il y a un an. J'habitais tout seul. Mes potes, je les voyais comme des tableaux en fait. De grands maîtres.
0: Xavier, t'es à l'affiche de The Giacomo qui sort demain au cinéma. C'est l'histoire de Giacomo, un influenceur qui va atteindre le million de followers par tous les moyens.
3: Ouais.
0: Le film, il est à la fois drôle et flippant.
3: Mm-hmm.
0: Je l'ai regardé jusqu'à la fin, c'est un délire en fait.
3: Ouais, hein. Ouais, gros délire.
0: En vrai, au milieu, t'as un délire marrant,
3: ouais.
0: Et ça pose des vraies questions sur les dérives des réseaux. Avant de faire ce film-là,
3: ouais.
0: Avant de faire ce film-là, tu regardais les influenceurs ou pas, toi?
3: Écoute, plus ou moins. Moi, mon algorithme, c'est vraiment, c'est un truc entre des trucs de MMA et des chiens. Donc, si je suis vraiment deux niches très bizarres et je connaissais pas très bien le monde de l'influence. Tu vois, l'influence un peu opaque des influenceurs qui font des collabs. Je sais pas trop qui ils sont. Ils vendent un peu leur vie. C'est vraiment cet endroit-là qu'on a voulu explorer, qui est le truc le plus flou du monde, quoi.
0: Mmh.
3: Et en fait, le personnage de Giacomo, c'est un mec qui sait pas trop. Il a pas de spécialité. Il veut être influenceur. Il a une espèce de fantasme de célébrité et il se met en tête d'avoir le million de followers, les 1000K, espèce de principe complètement absurde, et il est prêt à tout. Et on voit d'ailleurs dans ce film que le bad buzz, c'est toujours mieux qu'un bon buzz.
0: Ouais.
3: C'est la négativité, bizarrement, fait plus parler que la positivité.
0: Ça fait réagir, ouais. En vrai, on est tous devenus des influenceurs en quelque sorte.
3: Ouais.
0: Qu'est-ce qu'il faut pour pas basculer comme Giacomo dans une folie?
3: En fait, je pense que t'as plusieurs trucs. Déjà, avec beaucoup d'influenceurs à qui j'ai parlé, dont un influenceur qui s'appelle Bastos, qui était notre consultant, donc qui est lui, pour le coup, un vrai influenceur. Depuis 10 ans, il a fait des téléréalités, il a vraiment fait plusieurs endroits de l'influence.
0: Mmh.
3: Lui, c'est un mec, je l'ai observé, qui a un socle très sain, c'est-à-dire qu'il a une famille qui ne vient pas du tout de ce monde-là, une famille hyper saine, qui sont pas dans ce truc-là. Du coup, en fait, il a toujours un retour aux sources, où il dit, bah en fait, je suis pas une célébrité, je suis juste là, dans une famille normale, et il a la tête sur les épaules, et il a la chance d'avoir un entourage comme ça. Et il a un recul sur ce qu'il fait. Beaucoup de jeunes aujourd'hui, pas forcément influenceurs, mais consommateurs d'influence, en fait, confondent fiction et réalité. C'est normal. Moi-même, parfois, je me dis, est-ce que ça, c'est normal? Est-ce que c'est réel? Est-ce que ça ne l'est pas? On a tous une forme de mise en scène, tu vois, sur les réseaux sociaux. Et même n'importe qui poste une image Facebook, même ma cousine qui va poster une photo d'elle en vacances, elle va choisir une bonne photo, elle va la retoucher un peu. On va pas montrer le moment où, en fait, on voit un peu le bourrelet. Enfin, tu vois.
0: On veut vendre du rêve.
3: On veut vendre du rêve. C'est tout le monde, tu vois. Et on va regarder les likes, on va regarder qui a aimé. Tiens, j'ai un collègue qui a aimé ma photo. En fait, on a tous ce rapport à notre image, on la met un peu en scène, et les gens qui parfois confondent, c'est ça le risque. Et tout le monde peut confondre, tu vois, même aujourd'hui avec les images d'IA. Tu te dis, mais on peut tous tomber dans le truc de la fiction, quoi.
0: Mais de ouf, en vrai, là, j'ai Xavier ou j'ai Giacomo devant moi?
3: Alors écoute, Giacomo, je l'ai croisé, il est en bas, il est en train de faire un gros délire, là.
0: Justement, quand tu regardes Giacomo qui arrive demain dans toutes les salles,
3: ouais.
0: On se demande si c'est une fiction ou un doc, parce que ouais. t'as des intervenants type Thibaut Inchep, t'as Benjamin Castaldi, t'as Natou ouais. dedans. Et tu te dis, mais est-ce qu'il leur donne la réplique? Où est-ce qu'il est en interview, en fait, quand il leur parle?
3: Bonne question. En fait, ce qui est fou, c'est que tout est improvisé dans le film. On n'a pas de scénario. On a des idées, nous. Tu vois, une trame. On sait que le gars, Giacomo, il commence, il a pas d'abonnés, il a personne, et il veut aller à 1 million d'abonnés. Et pour y arriver, il doit rencontrer des vrais influenceurs.
0: Mmh.
3: Et tous ces influenceurs, en fait, je les avais jamais rencontrés, moi, avant qu'on tourne la scène. C'est-à-dire qu'ils savaient plus ou moins que c'était un film, mais ils n'avaient jamais rencontré ni Giacomo ni moi. Ce qui fait que quand je les rencontre en Giacomo, ça tourne déjà, donc les rencontres sont réelles et on ne sait pas ce qui va se passer. Et genre Castaldi, par exemple, moi-même, je suis très surpris par ce qui se passe quand on est en train de faire le truc, quoi. Et on tourne, je ne sais pas ce qui est vrai de ce qui n'est pas vrai. Tu vois, on parlait du rapport entre fiction et réalité,
0: ouais.
3: Et bah, dans la scène avec Benjamin Castaldi, personne ne peut dire ce qui est vrai de ce qui n'est pas vrai, moi non plus. Je ne sais même pas si Benjamin il pourrait nous dire. Tellement on est un peu dans une... On oublie la caméra, vu qu'on tourne très longtemps. Et ensuite, moi, à la fin des scènes, je pars.
0: Ouais.
3: Et je ne les revois plus. C'est-à-dire que Benjamin, je l'ai rencontré pour la première fois il y a quelques jours.
0: D'accord.
3: À l'avant-première. Je lui ai dit salut, je suis Xavier. Et il a rencontré que Giacomo. Et moi, je n'ai jamais parlé. Et quand la scène s'est terminée, j'ai disparu.
0: Et après coup, quand il a vu le film, il dit quoi?
3: Bah, lui, il a beaucoup. Enfin, ils ont tous aimé le film. Ouais. On a de la chance parce qu'on. C'est quand même un film qui a une forme de parfois de satire et qui est parfois qui pousse les curseurs. Et Benjamin, il a trouvé ça super drôle. Et en fait, lui-même nous a surpris par son honnêteté et par son ironie. Et il est allé très loin dans le truc, tu vois. Et en fait, ils ont tous, je pense, maintenant une forme d'autodérision. Donc, ils sont tous contents de pouvoir être capables de rire de leur, à la fois de leur image et aussi de l'influence plus généralement, quoi.
0: Et tourner dans un film comme The Giacomo, c'est une vraie perte d'acteur en fait pour toi.
3: Ouais.
0: Plus que donner la réplique à un autre acteur.
3: Ouais, ouais, ouais, ouais.
0: C'est
3: non.
0: Plus dur.
3: C'est beaucoup plus difficile, mais c'est plus amusant. Moi, je t'avoue que j'adore improviser et que sur ce film, gars, c'est genre quand on tournait, en fait, moi j'étais dans la peau de Giacomo toute la journée. C'est épuisant et tout, j'en pouvais plus, mais en même temps, tout le monde y croyait dans la rue. Ce qui fait que à chaque fois qu'on tournait, moi j'étais là avec mes costumes d'influenceur absurdes de toutes les couleurs. Parce que le mec il veut qu'on le remarque. Je me filmais tout le temps. J'étais là, oui mais les gars, dis, on est en direct. À chaque fois, il y avait des gens qui venaient me voir et qui y croyaient. Et on créait des scènes à partir de rien. Genre dans le film, t'as un moment, t'as un gamin qui vient me voir dans un restaurant italien et tout. Et il me dit, ouais, j'adore ce que tu fais, j'adore tes vidéos. Alors que Giacomo n'existe pas. Ouais. Il peut pas me connaître. Et ça, c'était tous les jours. Tous les jours, les gosses venaient et me disaient, ah, je kiffe trop ce que tu fais. Moi aussi, je veux être influenceur, machin. Et ça faisait des trucs réels. Et à chaque fois, j'étais genre, oh la vache, mais attends, mais moi-même, je sais plus ce qui est de vrai, de pas vrai dans ce qu'on est en train de faire. Et c'était hyper excitant. Ça sortait de l'ordinaire d'un tournage classique où t'as un texte, tu refais des prises. Là, on n'a jamais refait une prise. On faisait les trucs une seule fois et après, terminé. Et on voit si ça marche ou pas. C'est une dinguerie. On est parti à Dubaï, mec. C'est la capitale de l'influence là-bas.
0: Est-ce qu'ils mangent leur caca là-bas ou pas, non?
3: Mais il y a vraiment des gens qui font ça.
0: Sérieux?
3: Il y a vraiment des gens qui font ça. Il paraît que c'est bourré de nutriments. Et franchement, si je dis ça à Giacomo, il est prêt à le faire, c'est sûr. Il fait une vidéo.
0: Mais est-ce que Xavier a tiré un enseignement de Giacomo?
3: Waouh, putain, c'est une bonne question. Franchement, ouais, il y a beaucoup d'enseignements que j'ai tirés. Déjà, c'est. Ouais, les réseaux, ça, c'est épuisant. Parce qu'en fait, il faut tout le temps être capable de faire du contenu à partir de ce que tu vis. Mmh. Et l'enseignement que j'en ai tiré, c'est le côté ouah, si tu veux être vraiment au présent dans ta vie, tu peux pas être à la fois sur les réseaux et dans la vraie vie. Il y a un truc de t'es obligé de faire une scission. Et je pense que c'est sain d'avoir des moments de déconnexion. Là où Giacomo, lui, devient. Même moi, quand j'étais dans le personnage, je passais mon temps sur TikTok, je passais mon temps sur Insta, à faire des trends, à faire des vidéos. J'étais vraiment devenu. Tu sais, comme quand tu joues trop à un jeu vidéo,
0: ouais.
3: Et que tu te mets à penser.
0: En fait.
3: Ah, mais addict. Une addiction qui fait que tu vois la vie comme dans les réseaux sociaux. Moi, je joue beaucoup aux jeux vidéo, et parfois, quand je joue trop aux jeux vidéo, je sais pas si ça t'arrive, si tu joues, mais tu vois le monde comme dans le jeu vidéo.
0: De ouf.
3: Genre.
0: Des PNJ.
3: Mais je vois des PNJ. Gars, je me balade dans la rue, je fais ça, c'est un PNJ, je vais aller lui parler et il va me donner des crédits, je sais pas quoi. Non, gars, c'est juste une boulangerie, redescends.
0: Xavier, on reste ensemble. Ouais. On continue de parler avec toi du film The Giacomo qui arrive demain au cinéma.
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0: La suite du Fonds sur Move, c'est avec Carmen Maldita.
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0: C'était le son de Carmen Maldita sur Move.
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0: On est toujours avec Xavier Lacaille.
2: 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Mon objectif, c'est les 1000 cas en fait. Moi, je suis parti il y a un an. J'habitais tout seul. Mais toi, si je les voyais comme des tableaux en fait. De grands maîtres.
0: The Giacomo, c'est le film événement qui arrive demain dans tous les cinémas. Est-ce que t'as la pression des chiffres, toi, comme comme les influenceurs
3: sur
0: en
3: les
0: fait.
3: Réseaux? Bah, ouais. T'es obligé en fait. C'est en fait, même si t'essaies de pas y penser, t'y penses. C'est tout est quantifié. Ouais. Aujourd'hui, t'as les vues sur Insta, t'as les abonnés et t'as les chiffres au cinéma. Et ouais, même si tu veux pas avoir la pression, c'est tu l'as. T'es rattrapé par le truc.
0: T'as la fameuse séance de 9h Châtelet.
3: Ouais.
0: Ce truc-là.
3: Des trucs trop bizarres. Pourquoi
0: ça n'existe plus. À chaque fois, on me dit que ça n'existe plus.
3: Mais qu'est-ce que c'est que cette
0: histoire? Mais c'est l'institut.
3: C'est fou, genre vraiment, faut aller. D'ailleurs, si vous nous écoutez, venez tous à 9h à l'UGC Les Halles demain voir The Giacomo. Apparemment, ça fait exploser les chiffres.
0: Ouais, ça donne la première tendance. Dans The Giacomo, ouais. On est au cœur des chiffres, justement.
3: Ouais.
0: Toi, t'es dans l'acting depuis un moment, hein, Xavier.
3: Ouais.
0: T'as un old timer maintenant.
3: Ouais. Ouais. Ah, t'es un vieux de la vieille.
0: T'as connu l'avant et après réseau.
3: Ouais, ouais, quand même.
0: Dans le cinéma. Ouais. Est-ce que ça a changé ta façon de faire du cinéma, les chiffres, justement?
3: Putain, c'est une bonne question. Ça change pas ma manière de le faire, mais ça a changé la manière dont les gens financent les films, je crois.
0: Ah.
3: C'est que genre quand tu écris un film ou une série aujourd'hui, les diffuseurs ou les producteurs sont rassurés par les gens qui ont des followers, parce que on se dit et en même temps je comprends ça, il y a une forme de logique, c'est des gens qui ont déjà un public, et si c'est des gens talentueux qui correspondent au rôle, en vrai tu fais d'une paire de coups et ça marche bien.
0: Mais justement, est-ce que ça fausse pas le game et t'as des gens qui peuvent avoir des followers mais qui sont pas au sommet de leur art en fait.
3: T'as raison, c'est le risque, c'est un risque et ça arrive de temps en temps. Tu vois des gens qui sont très connus sur les réseaux et qui se retrouvent dans des films et tu questionnes la légitimité artistique et tu te dis bon bah c'est dommage que parce que il est connu on le met là. En revanche, parfois t'as des gens hyper créatifs sur les réseaux sociaux qui ont percé sur les réseaux mais qui sont d'excellents acteurs et ils ont percé grâce à leur talent d'acting. Enfin, je pense à Anaïd Rosam par exemple ou à Lison Daniel qui faisait les caractères ou Jérôme Niel. Ces gens-là, ils ont percé sur les réseaux mais ils sont trop forts. Et ils ont créé des personnages, ils faisaient déjà de la fiction. Donc en fait, eux, c'est des gens qui ont une double casquette de, ils sont pas vraiment influenceurs, mais ils ont en tout cas une grande légitimité de sur les réseaux. Et en même temps, c'est des super artistes quoi.
0: Ouais, ils ont l'acting en eux déjà. Il y a un truc avec les influenceurs et les réseaux, c'est qu'ils sont souvent habitués à se prendre des sauces.
3: Ouais, ouais. Ah bah ça, c'est le principe.
0: Toi, les commentaires, c'est un truc que tu regardais et que tu regardes ou c'est un truc que tu calcules pas?
3: Bonne question. Franchement, je les découvre moi, les commentaires, et là, je vois à quel point le monde est premier degré en fait. Et comme Giacomo, c'est un faux documentaire, mais là, on perd tellement de gens. C'est incroyable. Tu vois des gens qui disent, mais qu'est-ce que c'est que ce truc, c'est pas possible, c'est... Et vraiment, je lis des commentaires et je suis entre le rire et la tristesse.
0: Mmh.
3: Et j'oscille entre, gars, c'est quelqu'un qui est derrière son ordinateur qui a juste pas compris et c'est, on peut lui expliquer et il va comprendre et il va rigoler, mais faut faire un effort de pédagogie sur les réseaux que j'ai pas la force, quoi.
0: En même temps, c'est pas ton rôle, hein.
3: Non, c'est pas mon rôle, mais je sais pas, toi, comment tu gères ce truc-là, comment est-ce que t'as de la distance avec ça, toi?
0: Moi, de fou, mais après, je suis plus âgé.
3: Ouais.
0: Je pense que là, je suis pas.
3: Tu penses?
0: Ça met une barrière.
3: Oui, c'est que tu te dis, bah, c'est bon, j'ai connu un monde.
0: Là,
3: ça.
0: Giacomo, il a renversé le truc, me fait une interview. J'ai pas dit que Xavier, j'ai dit Giacomo.
3: Oui, oui, toi, comment tu fais pour gérer les réseaux à la base?
0: Le rêve de Giacomo, c'est d'atteindre le million de followers.
3: Ouais.
0: C'est quoi le rêve de Xavier Lacaille?
3: Oh waouh, putain, elle est trop bonne cette question. Franchement, mon rêve, moi, c'est de pouvoir faire des films qui changent le monde. Ça paraît bizarre de dire ça, tu vois, mais mon rêve, c'est de voir qu'un film ou une série a un impact concret sur la société. De me dire, il y a eu un avant, un après, grâce à... C'est pour ça que moi, en fait, la plupart des séries que je fais, ou des films, à chaque fois, je me dis, pourquoi est-ce qu'on a besoin de voir ça aujourd'hui? Quand j'avais fait, je pensais à la série Miskina que j'avais fait avec Melha Bedia,
0: ouais.
3: On en parlait avec Melha et je me disais, putain, c'est fou, j'ai jamais vu de série sur une famille franco-algérienne qui parle d'islam. Les gens ont besoin de voir ça de manière hyper, hyper douce et normale. Pareil sur l'influence, je me dis, putain, ce phénomène de l'influence, je vois tous mes neveux et nièces qui passent des heures sur les réseaux, moi-même, je passe des heures sur les réseaux. C'est un phénomène énorme, on n'y comprend rien. J'aimerais faire un film qui parle de ça et qui montre à la fois des choses belles et des gens créatifs, mais aussi des dérives et des choses, des dangers de ça. Et tu vois, le film, quand on l'a pensé, on avait ça un peu en tête aussi, quoi.
0: Mais tu rêves de changer des choses, mais tu l'as déjà changé, rien qu'avec Messina,
3: ouais.
0: Avec The Giacomo,
3: ouais.
0: Et avec ça aussi, non?
4: Et ça fait.
0: Avec Validé, t'as coécrit Validé avec Franck Gastambide, t'as joué dedans aussi.
3: Ouais, j'ai un tout petit rôle.
0: Kevin.
3: Ouais. Wow.
0: T'as toujours des déplaces quand même.
3: D'où t'as ce nom, vraiment, je t'ai apparu 3 secondes.
0: Bah oui, on te voit.
3: Tain, bien joué. Bah ouais.
0: C'est quoi le plus chaud pour toi? C'est le monde du rap ou le monde des influenceurs?
3: Ah, c'est une bonne question. Les deux sont super durs. Je me souviens que quand on faisait Validé, j'étais très impressionné parce que moi j'écoutais beaucoup de rap à l'époque. Mais si tu veux, quand il faut rencontrer un rappeur qui pèse et qu'il faut raconter le scénario, tu me vois avec mes petites lunettes, je suis là avec mon petit ordi à dire voilà donc l'histoire, c'est machin, etc. Et en face, on a des gens qui, genre, vraiment ont pas mon temps, entre guillemets, ils sont avec une équipe. Et c'est là, Franck, il avait toute cette légitimité là. Je me souviens de rendez-vous qu'on faisait sur Validé, on était là avec Charles qui a écrit aussi et Nicolas, et on raconte l'histoire. Je sais pas, je me souviens de. Avec McTayer ou même avec La Crime, on raconte à La Crime le scénario, tu sais, on est des petits scénaristes. Puis je vois qu'on perd son attention et tout. Je commence à regarder Franck, je fais, gars, interviens s'il te plaît, genre, là on est en train de le perdre. Et il attendait, et à un moment il intervient, et là il rattrape les coups, tu vois. Mmh. Mais moi j'étais fasciné par la manière déjà dont on a écrit Validé, parce que pareil, c'est un peu comme dans comme Giacomo, on a voulu faire une série avec des vrais rappeurs dans leur propre rôle pour être au plus proche de la réalité, et on n'avait pas vu de série sur ça, tu vois, avant. Mmh. Et c'était hyper excitant. Non, je pense que le monde de l'influence et le monde du rap, ils sont à la fois incomparables, mais c'est deux mondes très flous pour les gens, je pense.
0: Bah là, ça a mis un peu plus de clarté.
3: Ouais.
0: Il y aura une saison 4 ou pas?
3: Je ne sais pas du tout. Franchement, je leur souhaite. Moi, je n'ai pas écrit les saisons d'après, mais moi, je trouverais ça super que ça continue. Une bonne série se fait sur la longueur, quoi. Et j'espère.
0: Écoute, pas Aurélien,
5: santé. Un
6: truc dans mon dos, là.
7: Quoi?
6: T'es mi-molle?
7: Bah ouais.
6: T'es mieux, mec.
7: Mais quoi?
6: Mais tout est une mi-molle.
7: Je suis humain, quoi. Désolé.
6: Mais barre-toi de là, mec.
7: Mais je peux pas bouger, il y a Romain.
0: Alors déjà, il faut que tu
6: écris
0: ce dialogue, là.
3: Ok, alors c'est... On a écrit.
0: Après, je vais expliquer.
3: Comment t'as eu ça? Ok, donc ça, c'est un court-métrage que j'ai réalisé il y a, je sais pas, 2-3 ans.
0: En 2022, ces derniers étés.
3: Ouais, exactement. Que j'ai écrit avec Jean-Christophe Brianchon. Et en fait, c'est une scène où en fait, c'est l'histoire de 3 adolescents complètement puceaux qui cherchent des filles un été. Ils sont perdus. Et en fait, vraiment, c'est 3 losers. Et à un moment, vraiment, ils sont là sur un pédalo et ils passent leur temps allongés les uns sur les autres à observer la plage. Et t'as un des 3, il a ce qu'on appelle une mi-molle. Donc, il est au milieu des 2 autres en sandwich. Et quand ça s'engueule, il fait putain, t'es sérieux, t'as une mi-molle, qu'est-ce que tu fous? Casse-toi, mais je peux pas, il y a Romain derrière. C'est un espèce de bordel pas possible. En fait, c'est inspiré de la situation de mon adolescence.
0: Ah, mais ça s'invente pas.
3: Regarde, ça s'invente pas.
0: C'est impossible.
3: C'est la réalité. Là, je suis en train de faire le long métrage de la version courte.
0: Ah, mais ouais. J'allais en venir à ça.
3: Bah, écoute, on est en train d'écrire le long, là, qu'on espère tourner l'année prochaine. En fait, c'est un film sur le groupe de mecs, et il y a tout un discours sur comment est-ce que le groupe de mecs empêche l'individu d'exister et comment est-ce que cette espèce de masculinité collective peut empêcher un individu de devenir unique, individuel, tu vois. Et le film part de ça, de comment est-ce que c'est un truc qu'on a beaucoup vécu quand on est en particulier un mec, mais le groupe de mecs, quand t'es au collège et au lycée, t'as toujours un boss, t'as toujours un loser, t'as toujours des archétypes, et t'es obligé de rentrer dans un archétype, et tu fais toute ta scolarité comme ça, et pour en sortir, c'est un peu une galère.
0: On est toujours dans l'influence, en fait.
3: Ouais, non, mais t'as raison. Absolument, c'est l'influence du groupe sur l'individu. Mmh. Et en fait, c'est juste que à l'époque, il n'y avait pas les réseaux sociaux, donc l'influence, elle se fait au collège, tu vois. Mmh. Donc on est, il y a une centaine de jeunes, et en fait, c'est. Non mais t'as raison. Et les réseaux sociaux, ils ont fait soit, ils ont multiplié cet effet-là, quoi, en fait.
0: Et tu kiffes plus, excuse-moi.
3: C'est génial que t'aies trouvé cet extrait. Putain, c'est la première fois que je l'entends en radio, c'est incroyable.
0: Tu kiffes plus le Xavier Lacaille en mode réel ou en mode acteur, toi?
3: En fait. De jouer, c'est moins compliqué dans le sens où quand tu réalises un film, tu dois tout gérer. Mmh. Et c'est, moi j'adore ça. Et là, je viens de réaliser un film il y a quelques semaines. Je viens de le finir en montage là. Et c'est très stressant en fait. Ouais. Parce que tu dois tout le temps savoir. Parce que je jouais en plus, donc c'était une double galère. Mais de jouer, j'adore jouer pour les autres moi. Genre, j'arrive et il y a un metteur en scène, une metteuse en scène, et il me dit quoi faire. J'aime bien, j'adore être une espèce de marionnette. Mmh. service d'un truc, je m'éclate là-dedans, quoi. Vraiment, c'est une cour de récréation pour moi. Et du coup, c'est beaucoup plus de plaisir de jouer que de réaliser.
0: Eh ben, demain, on va devoir jouer dans The Giacomo.
3: Ouais.
0: Ça sera totalement disponible à partir de 9h si vous êtes sur Paname. Allez à la séance, ouais. 9h du Châtelet. On ne sait pas pourquoi.
3: On sait pas pourquoi.
0: Tout le monde le sait, donc faites-le. C'est ça l'influence, en fait.
3: Allez, go, go, go.
0: On est complètement dans le thème. Et pour le reste de la France, allez regarder à partir de quand vous voulez. Franchement, c'est un film qui déchire. On entre la fiction, la réalité, et on ressort avec des vraies interrogations, des réponses aussi. C'est un film, franchement, qu'on peut aller voir en famille en plus.
3: Oui, je pense, ouais.
0: Il y a de tout. C'est un très très bon
3: pour toutes les générations. Tu vois, on a fait des avant-premières ce week-end et il y avait des gens de 70 ans qui étaient là avec leurs enfants, leurs petits-enfants. Et c'était trop beau de voir les grands-parents qui disaient putain, mais c'est ça en fait que tu regardes sur les réseaux.
0: Et on en discute après.
3: Et après, ça en discute.
0: Ouais.
3: Et moi, j'adore les films qui fait que ça fait discuter en famille, quoi.
0: C'est beau. Merci beaucoup, Xavier Lacaille, d'être passé dans Open Mic.
3: Merci à vous. Trop cool.
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0: La famille, j'espère que vous allez bien. Ça y est, c'est parti pour Open Mic sur Move. On est ensemble jusqu'à 18h. Il nous reste une heure à passer ensemble. Et quelle heure, hein? Donc 30 minutes, on sera avec DJ Neff.

0: la maison, dans les bouchons, en tout cas, il va nous mettre bien. Et là, c'est moi qui vous mets bien. 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En attendant, je vous mets bien avec du gros son. On va écouter Resco et Tio Black à la base. Et juste avant, c'est mon son préféré de cette année 2026. C'est TI avec Let Them Know.
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0: C'était le son de Resco et Que Black à la base sur Move.
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0: Continuez de vous mettre bien avec le classique de Gambius, l'enfoiré, c'est dans l'espace. Et juste avant, on va écouter le son de Wiz Khalifa et Currency, c'est Close Your Eyes.
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0: C'était le son de Gambi dans l'espace sur Move.
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0: On continue de se mettre bien avec le son d'Omar Course et Coco, et juste après on va écouter le son d'Eren Boy. Elle voulait Eren Boy qui est passé dans les studios d'Open Mic. Si vous voulez voir l'interview, ça se passe sur le compte TikTok de Move et le compte Insta de Move.

0: Quel son, c'était R'n Boy avec Elle Voulait.
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0: On continue en musique avec le classique Ellie Goulding et Diplo. Swally aussi est sur ce titre-là. C'est Close to Me. Et juste avant, on écoute le son du Mwaka Boss. C'est Kalash avec 18h33.

0: quel classique, c'était Ellie Goulding avec Kostumi.
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0: Et juste avant de recevoir DJ Net, qui va prendre le contrôle des platines d'Open Mic, il va nous mettre bien, je vous mets bien, moi, avec le son de futur, c'est Game Time.
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0: C'était le son de Future Game Time sur Move.
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0: Et ça y est, il est arrivé, il est avec nous, DJ Nep, et dans la maison. Ça va ou quoi, Nep?
2: Ça va et toi, Fastnite?
0: Tranquille. Écoute, moi, ça je peux le dire, ça va un peu mieux que toi. J'ai vu que t'es arrivé en boitant, qu'est-ce qui se passe?
2: Bah, en fait, je me suis fait une rupture au tendon d'Achille.
0: Ah ouais, ça c'est les vraies blessures de sportif.
2: Ouais, les vraies blessures de sportif. Bah, du coup, j'en suis un, je suis danseur en plus des DJ et beatmaker.
0: Ok.
2: Et du coup, je me suis fait ça en entraînement de danse fin mars.
0: D'accord.
2: C'est ça, ce qui fait que depuis fin mars, là, je mixe avec soit avec des béquilles, soit avec des chaises hautes.
0: Mm-hmm.
2: Mais du coup, voilà, on s'arrête pas de travailler, tu vois, mais ouais, une grosse blessure quand même, ouais.
0: De ouf, tu disais, hein, t'es danseur, t'es beatmaker aussi.
2: Ouais.
0: Ça change quand on mixe d'être aussi un artiste danse.
2: Ouais, clairement, ouais. En fait, déjà, t'as une approche qui, je pense, est différente de la musique, tu vois. Je pense que l'aspect danse, ça m'a créé quelque chose qui est beaucoup plus accru en matière de digging,
0: ouais,
2: ce que je veux dire. Et en termes de beatmaker, bah, je pense que toutes les sonorités, là où t'as envie d'aller, en fait, ça influence en PT7, tu vois.
0: Ok, d'accord.
2: Tout simplement.
0: T'as placé pour qui, là, les beats? Tu les fais pour les danseurs ou pour les chanteurs?
2: Bah, des beats danseurs, j'en fais pas très souvent.
0: Mm-hmm.
2: Je sais pas ce qui me fait kiffer le plus. Après, en termes de chanteurs, j'ai fait Ousbad et d'autres artistes qui vont. Enfin, ça va bientôt sortir, du coup, je peux pas
0: dire. Bien sûr, tu peux tout dire ici.
2: Non, tu connais, on est en secret professionnel. Je vais bien essayer.
0: Bah oui, tu connais. Même, on peut te voir où mixer?
2: Du coup, cette semaine, bah, ça va être la fête de la musique.
0: Ouais, dimanche.
2: Ce qui fait que gros week-end, j'ai un set avec Cosa Folly, c'est une orga anglaise qui vient sur Paris.
0: Dimanche, des fameux anglais.
2: Les fameux anglais. Les fameux anglais.
0: Il y a les belges aussi qui viennent maintenant.
2: Apparemment, mais franchement, tout le monde, même des italiens et tout. Franchement, tout le monde, c'est un événement mondial.
0: Ouais, c'est beau.
2: C'est beau, félicitations à nous quand même. Dimanche, je suis à scène des Grooves.
0: Okay.
2: Et dimanche, Sunday Groove, c'est au Barba Negra, du coup.
0: Ok, à Paris. Hein.
2: Exactement, à Paris, ouais. Et juste après, je suis à To The Jungle, toujours sur Paris, sur un set, du coup, qui va être un peu plus tardif, à 3h du matin, normalement.
0: Eh ben, avant tout ça, t'es dans Open Mic sur Move.
2: Exactement.
0: On y va directement?
2: Let's go.
0: Allez.
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0: s'appelle DJ Nep. Il nous a mis bien pendant une demi-heure. Un gros big up à toi, DJ Nep. Merci beaucoup. C'était quoi le dernier son, là?
1: Le dernier son, c'était Everyday par Chansco. Ok. Et produit par mon frère et mon cousin qui est là, du coup, Samuel.
0: Ok. Ah oui, bah, famille de musiciens.
1: Famille de musiciens, c'est important.
0: Famille d'artistes.
1: Ouais,
0: ah, c'est beau. DJ Nep, tu nous disais, on peut te retrouver ce week-end?
1: Exactement. Donc, je te disais, Cosa Folie. Mm-hmm. Ok, sur Paris. Dimanche, Fun des Grooves. Et après, To the Jungle.
0: Ok, donne-nous tes réseaux aussi. On va suivre sur tes réseaux.
1: Carrément. Bah, écoutez, mes réseaux, c'est Neptune Amadeus, comme ça se prononce. Donc, N-E-P-T-U-N-E A-M-A-D-E-U-S.
0: Ok, voilà, Neptune Amadeus. Exactement. Un gros big up à toi, DJ Nep, d'être passé dans Open Mic sur Move. Tu nous as mis super bien.
1: Merci à toi, Force Mac. Merci pour l'invitation et pour l'accueil.
0: Un grand plaisir.
1: Toujours bien reçu ici.
0: Tu connais, c'est la maison ici.
1: C'est open.
0: C'est le concept. Le prochain mix arrive demain matin avec ma gossure DJ Kimra et Kiki de Vitry. Ça sera dans le Wake Up Mix à partir de 7h du matin pour bien vous réveiller. Un gros big up à Mathieu à la technique. Nous, on se retrouve demain dès 16h. Encore avec des invités, encore avec des DJ, encore avec du monde. Ça va être du très, très, très, très lourd. Et ce qui est très lourd, c'est le son qui arrive sur Move. Et à 19h, vous allez retrouver mon gars sur Dr. Juice.
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2: Bonsoir mesdames, bonsoir messieurs, bienvenue chez le Dr Juice pour une nouvelle émission pleine de groove et de douceur, vos 15 minutes quotidiennes de bonheur. Ce soir, on se fait de l'artiste actuel, nourri à la funk et à la soul. Ça va être un bonheur, je vous le dis, on va commencer tout doucement avec Damn Swindle et Hayley Supreme avec Not Enough, tout de suite sur Move.

êtes bien sur Move, bien chez Dr Juice. Bonsoir à vous si vous nous rejoignez pour notre quart d'heure de bonheur quotidien. Au cas où vous en doutiez, tout se passe comme sur des roulettes. On a commencé tout doucement il y a à peine quelques minutes et on va apporter un peu plus de groove dans tout ça avec les prochains qui s'appellent Close Counters et Jace XL avec Constant Love. Et c'est tout de suite sur Move, c'est parti. Si vous nous rejoignez pour notre quart d'heure de bonheur quotidien. Au cas où vous en doutiez, tout se

0: C'était Antoine Bourassa à l'instant avec Diving Deeper sur Move.
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0: Mesdames et messieurs, Dr Juice, c'est fini pour aujourd'hui. On se retrouve demain à 19h en pleine forme comme d'habitude. Et vous savez quoi? On a commencé tout en douceur, alors on va finir exactement pareil avec un très beau track signé Césaire, Jordan Lee et Favo. Le titre You Came in Time et c'est plaisir tout simplement. Excellente soirée et à demain.

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2: Bonsoir mesdames, bonsoir messieurs, bienvenue chez le Dr Juice pour une nouvelle émission pleine de groove et de douceur, vos 15 minutes quotidiennes de bonheur. Ce soir, on se fait de l'artiste actuel, nourri à la funk et à la soul. Ça va être un bonheur, je vous le dis, on va commencer tout doucement avec Damn Swindle et Hailey Supreme avec Not Enough, tout de suite sur Move.

êtes bien sur Move, bien chez Dr Juice. Bonsoir à vous si vous nous rejoignez pour notre quart d'heure de bonheur quotidien. Au cas où vous en doutiez, tout se passe comme sur des roulettes. On a commencé tout doucement il y a à peine quelques minutes et on va apporter un peu plus de groove dans tout ça avec les prochains. Ils s'appellent Close Counters et Jace XL avec Constant Love. Et c'est tout de suite sur Move, c'est parti.

0: C'était Antoine Bourassa à l'instant avec Diving Deeper sur Move.
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0: Mesdames et messieurs, Dr Juice, c'est fini pour aujourd'hui. On se retrouve demain à 19h en pleine forme comme d'habitude. Et vous savez quoi? On a commencé tout en douceur, alors on va finir exactement pareil avec un très beau track signé Césaire, Jordan Lee et Favo. Le titre You Came in Time et c'est plaisir tout simplement. Excellente soirée et à demain.

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